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Et tu cherches une issue. Mais tu sens soudain dans ta poche la forme du coquillage de l'espoir. Tu le portes à ta bouche et souffles de toutes tes forces. Rien ne semble d'abord se passer, mais bientôt les sirènes affolées te lâchent et s'enfuient vers le fond. Alors, tu ouvres les yeux et tu les vois tout autour de toi. Les habitants sacrés de ces galeries.